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1: Brigitte Bardot und Serge Gainsbourg, zwei Legenden im Duo über ein kriminellen Paar Bonnie and Clyde.
2: Vous avez lu l'histoire de Jesse James? Comment il vécu? Comment il est mort? Ça vous a plu, hein? Vous en demandez encore? Eh bien, écoutez l'histoire.